0: de Niska, Réseau. On est premier sur le rap cette semaine, premier sur le cash aussi si vous écoutez le morning de Difool. 15 000 euros en plus sur le compte en banque pour celui ou celle qui se branche dès 6h du mat, ça va tomber cette semaine. Donc vraiment, restez branchés au morning. 15 000 euros, ça va changer votre début de rentrée et ça va vraiment être incroyable pour vous dans le morning de Difool. Là, en entendant sur Urban Music Non-Stop jusqu'à 5h du mat, jusqu'à l'arrivée de Tim pour le morning best. Il y a Pelka qui arrive maintenant avec Pocahontas pour la suite du son. Pelka suivi de Drake aussi. Drake en classique et Aya Nakamura juste derrière la Queen avant 3h du mat sur la radio des numéro 1.
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Skyrock, on est premier sur le rap avec le son de Zola Ember à 3h du mat. C'est Pierre avec vous jusqu'à 5h du mat. J'espère que tout se passe bien pour vous. Grosse force à tous et toutes celles qui ont repris le taf là, peut-être même à 3h du mat. On est là en direct sur Skyrock. On redémarre une toute nouvelle heure de son avec Pilé, le son de Mauvais Joe. Mauvais Joe que vous allez retrouver toute la semaine au micro de Fred dans un Planète Rap exceptionnel entre 20h et 21h. Et là, donc, on l'écoute maintenant, suivi de Picasso, le son de Big Flo et Oli, et Ed Sheeran aussi en classique.

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0: Tiakola sur Skyrock avec Mélo Décalé. On est premier sur le rap et son nouvel album à Tiakola, il sort le 25 septembre. Ça approche. W.M, ça sera le nom de cet album de Tiako. J'espère qu'il va nous réserver encore de nouvelles Mélo Décalé. Ça va être une dinguerie cet album. En attendant, sur Bad Music Non-Stop jusqu'à 5h du mat, Daft Punk, c'est ce qu'on écoute maintenant avec Get Lucky en classique, Soleil de Gim juste derrière et Ariana Grande avec l'un de ses titres extraits de son tout nouvel album.
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Cool, Tio Black, on vient de l'écouter avec Laisse-moi sur Skyrock, on est premier sur le rap et en parlant du morning de D-Fool, ça y est, ils seront de retour à partir de 6h après ces belles vacances et ils seront de retour avec un énorme chèque de 15 000 euros pour bien démarrer cette rentrée. 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Donc restez branchés, la suite du son continue. Avec Leto, Pineapple. Ça fait partie des sons les plus écoutés en France, ça se prépare, Lil Wayne aussi. Incroyable ce son, Timal aussi juste derrière avec Sicario avant 4h du mat. C'est Urban Music Non-Stop.

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1: Ça fait plaisir d'écouter ce classique de Kaza, Heartbreak 6 à 4h du mat, tout pile dans une heure. C'est Tim que vous allez retrouver pour le Morning Buzz de D-Fool, tous les meilleurs moments du Morning D-Fool avant le grand retour. Après de longues et belles vacances pour le Morning, ils seront en fin de retour des 6h du mat avec un énorme chèque de 15 000 euros pour vous. 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Restez bien à l'écoute, nous on redémarre cette dernière heure de son avec RN Boy, Elle Voulait, Billie Jean aussi en classique, Michael Jackson et Kesha Judère avec TikTok. 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
3: Salut, c'est Gims.
4: Hey, hey, c'est Chacola dans le morning de G-Fool. Ça va ou quoi, l'équipe?
5: Bonne
3: oui.
5: Rentrée.
3: Merci.
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3: Mais oui, merci et bonne rentrée à vous aussi. Bonne rentrée. Demain, c'est la vraie rentrée. La rentrée des cours, des écoles. Et demain, il y aura 15 000 euros à gagner en vous réveillant avec nous.
7: Oui.
3: C'est demain que ça tombe, le 7-20-20 de l'été. Demain matin, tirage au sort, vous allez gagner 15 000 euros. C'est magnifique. Vive la rentrée. Et merci de vous réveiller avec Skyrock comme tous les matins. 6h32, t'es prêt pour les infos, Rémi?
7: Toujours prêt.
3: Est-ce que tu connais le défi brun, Rémi?
7: Pas du tout.
3: Tu connais pas le défi brun? Tu sais que tu pourrais être un champion au défi brun.
8: C'est clair.
3: Dans un instant, on va découvrir qu'est-ce que c'est le défi brun. Il y a Morgane. Et Bendix, il avait trouvé la bonne réponse. Vous me parliez de Bendix là dans l'équipe juste avant. Il a trouvé la bonne réponse. Le problème, c'est qu'on a essayé de t'appeler et tu viens de leur envoyer un message juste un instant. Je viens de débloquer le filtrage.
7: Ah ouais, t'avais un filtrage là.
3: Tu filtres. Ne filtrez pas. Dans une demi-heure, il y a 1500 euros à gagner. Hein.
7: Ouais.
3: Le retour des 1500 euros. On vous appelle, vous répondez Skyrock. Il faut juste répondre au téléphone. Donc ne soyez pas filtré. On vous parle radio au téléphone. Je vous demanderai quelle est votre radio préférée. Vous allez gagner 1500 euros.
8: Oui.
3: Il y a 1500 euros ce matin. Il y a 15 000 euros demain. Et on a Morgane qui est avec nous en direct sur Skyrock. Bonjour Morgane.
9: Salut G-Fool, salut toute l'équipe, comment ça va?
3: Ça va. Coucou, super,
7: salut.
3: On voyage, on était dans le Nord, on a fait un petit tour dans le Var, du côté de Perpignan aussi. Et toi, t'es à Toulouse?
9: C'est ça.
3: T'es à Toulouse et tu sais ce que c'est le défi brun, toi, hein?
9: Malheureusement, oui.
3: Alors, le défi brun, qu'est-ce que c'est? Et on peut faire du suspense, Morgane, on le dit juste après les infos.
9: Allez, vas-y.
3: Allez, on est des oufs, hein, t'as
7: ouais.
3: Allez, on le dit juste après les infos. Il y aura Jules aussi après les infos.
7: Ouais.
3: Et Rémi, le meilleur journaliste du monde. Tu sais qu'il est avec nous tous les matins.
2: Hein. Eh oui.
3: Il nous coûte un paquet de thunes. LCI, TF1, tout le monde le voulait. Il est resté à Skyrock parce que t'es fidèle, Rémi.
2: Ah ouais, j'aime bien être ici.
3: Mais c'est bien, t'as bien raison. Nous aussi, on aime bien être ici. Allez, on fait le point sur l'actu. On va tout savoir en deux minutes. L'actu se démarre par la météo.
2: Ouais, il y a encore un temps. Ça reste pareil. Ouais. Encore un temps estival du Roussillon, l'Auvergne-Rhône-Alpes, Paca et en Corse. Du soleil toute la journée. Partout ailleurs des nuages et même un peu de pluie si vous êtes près de la Manche, en Normandie et dans les Hauts-de-France. Les éclaircies vont revenir cet après-midi, mais il y aura toujours des averses du nord-ouest au Grand Est. Les températures ce matin, 15 à Lille, 16 à Paris, 18 à Lyon, 20 à Marseille. Et dans l'après-midi, 19 sur la pointe du Cotentin, 21 dans les Côtes d'Armor, 22 près des frontières du Nord, 24 en Alsace, sur la côte basque et en région parisienne, 25 sur le territoire de Belfort, 26 en Bourgogne et sur le massif central, 27 sur le bassin aquitain, 28 dans la Loire, 29 en vallée du Rhône, entre 31 et 34 près de la Méditerranée. La pollution, c'est moyen, les indices entre 3 et 5.
3: Oh, c'est gentil, vous nous demandez si Médeline est là. C'est vrai qu'elle n'a pas dit bonjour. Dis bonjour, Médeline.
7: Bonjour.
3: Dis bonjour. Oui,
7: oh,
3: bonjour.
7: Oui.
3: Dis bonjour, Rémi. Voilà, et annonce les infos, les infos. Les infos. Voilà, c'est parti.
7: Bien.
3: C'est l'heure de l'actu tout de suite sur Skyrock.
2: Il est encore trop tôt pour l'affirmer avec certitude, mais on n'en a peut-être pas fini avec les canicules. La Météo France prévoit une nette hausse des températures à partir de vendredi.
3: Ça recommence.
2: Et ouais, il devrait faire 30 degrés, voire plus sur une grande partie du pays. Les 35 pourraient même être atteints là, dans certaines villes, notamment à Lyon, Bordeaux ou encore Avignon. L'intensité de cette possible épisode de chaleur, ce possible épisode de chaleur reste encore incertain.
3: C'est Ismaël qui nous a envoyé un message tout à l'heure pour nous dire qu'il avait commandé une clim fin juillet. Il l'a reçu la semaine dernière.
2: Beaucoup de retard.
3: Et bien Ismaël, il doit être content, il doit se dire oh putain, je vais pouvoir utiliser ma clim.
2: Oui, ça servira.
3: Bon, nouvelle canicule, super. Sinon,
2: sinon il y a d'autres choses dans l'actu. Les Français qui partent de plus en plus en septembre, tiens, on en parlait il y a 5 minutes. Les vacances qui commencent. Un Français sur 3 qui part en septembre. Les réservations enregistrées une hausse de 18%, c'est un record. Contrairement à ce que l'on pense, les prix restent assez élevés quand même. Les vacanciers payent entre autres le prix du calme. Selon une étude, les trois destinations privilégiées sont Marrakech, Barcelone et Palma de Mallorca. Un candidat de plus sur la ligne de départ pour la présidentielle, c'est Olivier Faure, qui a officialisé hier soir sa participation à la primaire organisée par le Parti Socialiste et Place Publique. Le patron du PS sera donc opposé à Raphaël Glucksmann. Il dit vouloir porter une France plus juste après, selon lui, plusieurs années de gâchis.
7: Il est passé pour un con en plus hier sur TF1.
3: Ah, voici l'édito politique, hein. C'est nouveau parce qu'il y a plein de nouveautés. Hein. Ce matin dans le morning, les infos peuvent être interrompues à n'importe quel moment par n'importe qui. Et là, n'importe qui, c'est toi, ça.
7: Donc, t'as la journaliste qui lui fait bonjour, monsieur Faure, et l'autre, il est là, bonjour, Anne-Laure Coudray.
2: Ah, ouais, j'ai vu.
7: La poulette. Claire. Ah, oui,
3: Il démarre bien sa campagne.
7: Ah, ouais, première phrase, première connerie.
3: Bonjour, Anne-Laure Coudray. Allez, la suite des infos avec Patrick.
2: C'est parti. Oui.

0: Pêcheurs bretons toujours portés disparus après le naufrage de leur chalutier, c'était samedi soir au large de l'Angleterre. Trois membres de l'équipe ont pu être secourus avant que le bateau ne sombre. Le navire avait lancé un appel de détresse avant de couler. Son filet de pêche se serait coincé dans le moteur. Les recherches doivent reprendre ce matin.
1: Ah là maintenant faut que j'annonce le sport.
2: Eh oui.
1: J'ai perdu l'habitude, vous avez vu.
0: Eh ben, oui.
3: Et le sport, alors que se passe-t-il?
0: La Ligue 1, la deuxième journée, suite et fin. Et ce joli coup de Monaco qui s'impose à la maison contre Marseille 2-0. Et ça permet au Monégasque d'être en tête du classement avec 2 points d'avance sur le Paris FC. Lille est 3e, Lyon 4e. Le Paris FC qui s'est imposé 3-0 hier contre Nice. Victoire aussi de Rennes face au Mans 3-2. Ça s'est bien passé pour les Français du basket qui ont dominé la Suède 84-60. En qualification pour la Coupe du Monde. Ben ça y est, hein, les Bleus sont quasiment qualifiés là, pour le Mondial du Qatar. Prochain rendez-vous en novembre avec 2 des 4 dernières rencontres de ces qualifications.
3: Et dans une demi-heure, il y aura le top tendance. De quoi on parle sur les réseaux. Ouais. Justement, les réseaux, on en parle ce matin avec toi, Morgane. Et ben, on est content d'avoir une Toulousaine pour démarrer cette nouvelle saison, Morgane. Bienvenue dans le morning. Tu sais qu'on est là jusqu'à 9h30 maintenant.
4: Ouais.
3: T'es contente?
5: Ah, de ouf, c'est plus longtemps qu'avant.
3: C'est plus longtemps qu'avant.
4: Ouais. Parce que plus c'est long, plus c'est bon.
3: Plus
4: ça.
3: C'est bon, exactement.
4: Jusqu'à 9h30. Ça fait 15 minutes en plus.
3: Oui. Ouais. Et il y en a qui ont calculé par semaine, ça fait 1h15.
6: Ah, c'est bien.
4: Ah ouais?
3: Ah ouais.
6: Intéressant.
4: Ah, ça calcule, ça calcule.
6: Ouais. Ah ouais. Attends.
3: Et par mois, ça fait 5h15.
6: Ah ouais.
4: Par moi, je peux te dire que...
3: Bon, 15 000 euros à gagner demain matin, 1 500 euros dans une demi-heure. Vous répondez Skyrock. À quelle radio vous réveillez le matin? Évidemment, Skyrock.
7: Bah, évidemment.
3: Quelle est votre radio préférée, Skyrock? C'est pour vous tout à l'heure. On va voir si vous allez gagner les 1 500 euros, 15 000 demain matin. Là, vous envoyez cash au 720 et découvrons enfin qu'est-ce que c'est ce défi brun, puisqu'on parle des réseaux. Le défi brun, le défi de l'été sur TikTok. Il y en a qui sont en France.
6: J'ai des potes qui adorent faire ça.
4: Ouais. Merde.
6: Ah. Ouais.
3: T'as des potes crasseux donc.
6: Ouais, dans la mer, ils adorent, c'est leur spécialité.
4: Ah, mais c'est pas ton mec ce pote-là?
6: Non, alors lui, il n'y arrive pas.
4: Attends, faut la réponse déjà.
7: Attends, bah oui.
3: Morgane, à toi de donner la réponse et à toi de gagner le pack morning de la rentrée. Qu'est-ce que c'est le défi brun?
5: Le défi brun, c'est de faire caca dans les piscines.
3: Piscines.
4: Ouais. Au secours.
3: Et donc les gens font caca dans la piscine et ils sont contents.
4: Ils sont heureux. Ouais.
3: Et après ils se filment et c'est donc le défi brun, le défi de l'été, le défi TikTok de l'été.
4: C'est
3: de la merde. Je sais. Oui, Morgane.
5: Il y a même des parcs aquatiques qui ont fermé leurs piscines à cause de ce défi en prévention.
3: Oui, d'ailleurs, dans un instant, on va vous faire écouter comment réagissent les gens quand ils sont victimes du défi brun. Si vous avez vous-même été victime de cette nouvelle calamité de l'été, ce défi brun, donc des gens qui font caca dans la piscine, si vous avez fait caca dans la piscine, vous nous faites signe, Rémi.
0: Ah non, ça m'est pas arrivé.
3: Tu pourrais faire une marée noire, toi.
0: Ah ouais, non, c'est
3: dégueu. D'ailleurs, si tu fais le défi brun.
0: C'est répugnant.
3: T'étais à La Rochelle, donc t'étais sur l'Atlantique.
0: Ouais, non, mais.
3: Tu fais le défi brun à l'Atlantique. À New York, ils ont.
0: Ils ont une marée noire.
3: Ah, ils ont une marée noire. Ça traverse l'Atlantique, tout ça. Bravo pour le pack morning, Morgane. On va te l'envoyer à la maison.
4: Bien joué, Morgane.
5: Ah bah super, merci beaucoup.
4: Bien joué.
3: Et je te mets dans le tirage au sort parce que je vous ai pas dit, mais on va vous filer les lunettes de l'été, les Ray-Ban Meta qu'on va t'envoyer à la maison. Les Ray-Ban Meta, on vous en a filé plein les dernières. Et elles seront peut-être pour toi, tu seras dans le tirage au sort en fin de morning, tout à l'heure vers 9h30. Des bisous Morgane, belle journée à toi. Et comment réagissent les gens? Je vous fais écouter ça dans un instant sur Skyrock.
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3: Juste après Joule. Mais oui, vous êtes sur la radio de Joule. On est premier sur le rap. On écoute Parfum Quartier sur Sky à 6h40.

0: Grande rentrée aussi demain, parce que demain c'est la rentrée des classes. Et rentrée des classes avec 15 000 euros à gagner. Vous allez gagner 15 000 balles envoyées avec nous. 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Et demain matin, c'est 15 000 euros pour vous.
1: Ouais.
0: Souhaite bonne chance d'avance. Une rentrée à 15 000 euros, elle est bien la rentrée.
2: Ah oui, ça va,
0: ah oui, c'est bon. Fait plaisir. Bon, on va revenir sur ce défi brun. Le défi brun, c'est les gens donc sur TikTok qui se lancent un défi. Faire caca dans la piscine.
1: C'est génial.
0: Voilà, c'est génial. Il y a eu des défis à la con. Il y a eu quoi comme défi à la con sur TikTok?
1: En tout ou pas que cet été?
0: Oh oui, en général, oui.
1: Bah, t'avais le défi, moi, qui me marque le plus, c'est le défi de Jules, où il fallait faire le signe de Jules en se mettant du déo sur les doigts et en s'allumant les doigts.
0: Ah oui.
1: Pour faire. Recréer une pochette d'album.
0: Voilà, et brûler en mer.
2: Exactement.
1: Super. Il y avait le défi aussi de
0: finir immolé par le feu. Voilà. Jules, d'ailleurs, elle avait fait une petite vidéo pour dire arrête
1: de prévention.
0: Voilà. Jules,
1: il y avait le défi aussi de se jeter des trucs de plus en plus lourds sur le pied.
3: Ah, pour voir sa réaction, ouais. Non, mais les défis de Jules que tu dis, Zifoul, c'était les gens, ils se scarifiaient, ils écrivaient Jules sur leur corps.
0: Ah, ça, c'était un autre défi de Jules.
3: Exactement, ouais. Il a dit, faut arrêter de se scarifier.
0: Oui. Sinon, ça fait mal.
3: Ouais, ça
0: fait... Oui, c'est pareil, si tu prends feu aussi, ça fait mal. C'est dangereux, les défis TikTok. Donc là, défi brun. Le défi brun, un des défis de cet été. Et donc, des gens font caca dans les piscines. Le plus drôle, c'est de regarder la réaction des gens qui sont dans la piscine.
2: Ah.
0: Comment vous réagissez? Je vais demander à quelqu'un de calme, le plus calme de l'équipe. Allez, au hasard. Karim.
3: Ah, moi je les jette dedans. Moi.
0: Tu es dans la piscine, le mec il a fait à côté de toi, il fait caca.
3: Ah, je le jette dans la piscine.
0: Et tu te baignes avec ta tête.
3: Si c'est pas ma piscine, je rigolerais.
0: Ouais, mais si t'es
2: ah
0: dedans.
2: Ah non, mais même,
3: ah,
2: t'es
3: si
2: dedans.
3: Je suis dedans,
2: et
3: non,
2: toi.
3: Ah non, je suis dedans.
2: Moi je la prends, je balance à la tête, hein, je te le dis direct.
1: Ah, ouais. Tu prends son popo?
2: Ah, je pense, ouais.
1: Ah, ok.
2: Ah, moi, attends, il fait à côté de toi. C'est
0: bon, le premier truc que je fais, je m'occupe pas du mec, je sors de la piscine direct.
1: Ouais, déjà, tu te sauves toi, je pense.
0: Ouais. Comment réagissent les gens donc avec le défi brun? Écoutez bien, c'est des petites vidéos sur les réseaux. On fait caca dans la piscine à côté d'eux, voilà ce qui se passe.
4: Il y a de la merde, oui. De l'eau.
0: Lui, c'est
4: là,
0: alerte.
4: Y a du caca dedans.
0: Lui, c'est alerte générale. Oui, de la merde en général, madame, c'est du caca. Alerte générale, il y a de la merde, il y a de la merde. Et là, il y a le maître nageur qui arrive parce qu'ils font ça dans des piscines publiques, évidemment.
4: Je vous filme.
0: Et l'autre, elle filme le maître nageur qui ramasse la merde. Le maître nageur va devenir une star. Il va être content, il va pouvoir montrer ça à ses potes. Ah, tu regardes là, c'est moi qui ramasse la merde. J'ai sauvé la piscine.
5: Mettez la main dedans.
0: Et l'autre, il lui donne des conseils. Bon, allez, voilà, vous prenez la merde, vous mettez la main dedans.
5: Vous êtes maître nageur, hein.
0: Les gens, ils sont contents. C'est l'événement de l'été. C'est super. Regardez, j'ai oublié d'enlever mon fils de la piscine. Donc.
2: Oh.
0: Ah ouais, mon fils qui joue. Pour les enfants, ça peut être sympa parce que les enfants, ils peuvent jouer avec du caca.
2: Exactement,
0: si ça flotte.
2: Ouais.
0: Ils prennent ça pour des bateaux, c'est mignon tout plein. Donc ça, c'est dans la piscine.
2: Et voilà.
0: Ah, c'est parti.
6: Le bassin va fermer parce qu'il y a de la merde.
0: Ah bah oui, c'est vrai. Ouais.
6: Non, maintenant, il faut attendre une heure qu'il nettoie tout ça.
0: Mais logiquement, il faut vider le bassin dans ces cas-là.
3: Bah ouais.
0: Tu vides le bassin.
1: Non, des fois, ils mettent juste des produits pour enlever les bactéries. Ouais.
3: Pour désinfecter
1: et tout.
3: Des bactéries de mer.
1: C'est dégueulasse.
0: Ah, bah, je me baigne plus là-dedans.
2: Ah,
0: bah,
2: il la vide plus.
1: Parce que si dans une grande piscine municipale, tu dois changer l'eau à chaque fois, ça coûte cher à la ville. Ouais.
0: Et la dame, donc, elle attend et dans une heure, elle va se rebaigner.
1: C'est ça.
0: C'est ça. Ou le mec, il a chié.
1: Après que les produits aient fait effet.
0: Terrible. Une autre, tiens, une autre femme qui découvre ça.
7: Plus jamais cette piscine de toute ma vie entière. C'est dégueulasse.
0: Bah oui, c'est caca.
7: Mon corps, il pue.
0: Ah bah oui, c'est le caca. Après, on dit que les bains de boue sont bons, peut-être les bains de caca.
2: Oh, je sais pas.
3: Ouais,
0: c'est peut-être bon pour la peau, je sais pas.
7: Je me casse, je peux pas. Une seconde de plus, en fait. J'ai mis mon corps dans la piscine.
0: Oh, horrible.
7: Mon corps, il pue le caca.
0: Oh, les si ça vous est arrivé, allez-y, laissez-nous de vos messages, 06 86 101. Vous nous envoyez un petit WhatsApp audio. Et pour finir...
7: L'eau, elle est noire. Enfin, attendez, je vous montre l'eau.
0: Ah,
7: l'eau,
0: tu
7: elle
0: la mets la chiasse.
7: Noire, mais quand je vous dis noire... Regardez l'eau, comment elle est noire.
0: Était malade.
7: Regardez la différence entre ce bassin et ce bassin.
0: Oui, il était malade. Le mec, si l'eau est noire, c'est qu'il était malade.
1: C'est qu'il y a un problème, ouais.
0: Si ça fait des petits bateaux et que les enfants jouent avec...
2: C'est en bonne santé.
0: C'est que le mec était en bonne santé. Le défi brun, voilà, donc les nouvelles des... Les nouvelles des réseaux de cet été, comment vous réagissez? Je suis tombé sur un pourcentage d'ailleurs.
2: Mmh.
0: Alors, faut faire attention au sondage. Tiens, sondage dans un instant. 29% des gens le font en vacances. De quoi s'agit-il? Tiens,
2: okay.
0: Si vous savez, vous nous envoyez un petit message. Je vous file, je vous file un pack morning de la rentrée. Le pack morning de la rentrée avec le sac de sport Skyrock magnifique et tous les objets Sky à l'intérieur. 29% des gens le font pendant les vacances. Et moi, je crois que le sondage, les gens, ils ont pas dit la vérité. On en reparle dans un instant sur Sky. Et on écoute Black Eyed Peas aussi. Ah, gros. grand classique. On aura des grands classiques à écouter tous les matins. Grand classique de Black Eyed Peas, c'est Pump It. Arrive tout de suite sur Skyrock. Écoutez bien ce soir dans Planète Rap. 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Juste avant le grand retour de la radio libre à 21h. C'est lui qui arrive.

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0: Skyrock, c'était le son des Black Eyed Peas, grand classique des Black Eyed Peas. Ça fait du bien de retrouver les Black Eyed Peas.
1: Ouais.
0: Et de retrouver René Kaovi là aussi dans un instant, il arrive. C'est Gambi. Des cartons de l'été, les numéros 1 de l'été sont là pour nous réveiller ce matin pour la grande rentrée du morning. En ce 31 août, bon réveil à vous, merci de vous réveiller avec Sky. Faites-nous un bilan de votre été. Comment ça s'est passé? Mettez une note à votre été. D'ailleurs, l'équipe, on n'a pas mis les notes encore.
2: Non, pas encore.
0: Enfin, vous nous mettiez les notes à votre été, enfin, ça juste après 7h tout à l'heure. L'heure de retrouver les grandes infos de Rémi à 7h.
1: Ouais.
0: Et oui, le meilleur journaliste du monde est toujours là avec nous. Vous étiez inquiet, vous étiez, est-ce que Rémi va revenir, tout ça.
1: Il est bien là.
0: Il est de retour.
1: Et ouais.
0: Bon, tiens, on a fait une petite vérification de sondage. On va faire une vérification de sondage. On le fera régulièrement parce que les sondages, moi, j'y crois pas. 29% des Français ont avoué l'avoir déjà fait. On parlait du défi brun il y a un instant, donc le défi TikTok de l'été où les gens faisaient caca dans des piscines.
2: C'est ça.
0: La réponse, c'est Shady qui l'a trouvé. Shady qui est en direct avec nous, en direct au Mans. Et tu m'as dit qu'il faisait quoi, Shady?
1: Il est dans son Fenwick.
0: T'es dans ton Fenwick?
1: C'est ça, ouais.
0: Alors, qu'est-ce que c'est un Fenwick, Cariole?
2: Un petit camion?
1: Alors, ça ou pas? C'est à peu près ça, ouais.
0: Est-ce que c'est un petit camion, Shady?
3: Non, c'est un appareil qui avec des fourches qui servent à lever des palettes, décharger des camions.
0: Bravo, Cariole.
1: Encore dans le mille.
2: Tu savais pas non plus d'ici.
0: Si,
1: mais si, il connaît Gallagher Fenwick.
0: C'est le truc, t'en as dans les grandes surfaces, par exemple, pour porter les cartons, quoi.
2: Les palettes.
3: Voilà, c'est ça, pour décharger des camions et tout.
0: Exactement.
1: C'est un peu un transpalette, c'est ça?
0: Là, on est technique.
3: Avec
0: là.
3: Un moteur, quoi.
0: Voilà, avec un moteur.
1: Avec
0: voilà.
1: Un petit moteur.
2: Ah, mais si, c'est une petite voiture avec les deux petites branches voilà. Comme ça qui montent et qui descendent.
1: C'est ça, ouais.
0: Ce qui est bien, je vous l'annonce, on va apprendre plein de choses cette année. On va être beaucoup plus intelligent. Tous les matins, vous allez vous dire, mais putain. Qu'est-ce que je suis intelligent
1: sur
0: Skyrock. Vraiment, bien fait de me réveiller sur Skyrock ce matin. Donc t'es au Mans, Shady, on salue tout le Mans qui nous écoute.
3: Ouais.
0: Et donc t'as trouvé la bonne réponse à la question que je posais. 29% des Français ont déjà avoué l'avoir fait.
3: Avoir pissé dans la piscine.
0: Oui, on parlait du caca dans la piscine, de faire pipi dans une piscine.
1: Ah ouais.
0: Bon, je pense que c'est plus.
2: Moi aussi.
1: Moi, je pense que c'est plus du double. Ouais.
2: Ah ouais, carrément. Ouais.
0: Alors, petite question, est-ce que vous avez déjà fait pipi dans une piscine?
1: Oh, moi jamais.
0: Alors,
1: moi j'arrive pas à pisser dans l'eau. C'est impossible. Même à la mer, je n'arrive pas à faire pipi.
4: C'est le premier truc que je fais, moi.
1: À la mer, je n'arrive pas à faire pipi, je suis bloqué.
0: Je vous l'avoue, dans la mer, oui, je l'ai déjà fait.
1: Ouais. Pas dans une piscine.
0: D'ailleurs, à la mer, je le fais.
1: Tout le temps, constamment.
0: À chaque fois. Je rentre dans l'eau, dans les 30 secondes après.
1: Je chie.
0: Non, ça, c'est le défi brun, Guigui, tu t'es trompé.
1: Excuse-moi.
0: Non, je fais pipi.
1: Tu marques ton territoire.
0: Exactement, dans la mer, je le fais. Tu l'as déjà fait dans une piscine, Shady, toi?
3: Non.
0: C'est vrai?
1: Si, on te voit et ton Fenwick là.
3: Dans la mer, oui, mais dans la piscine, non.
0: Dans la mer, oui, dans la piscine, non. Cariole, dans la piscine.
2: Si, ouais.
0: Dans la piscine, t'as pissé.
2: Ah ouais, je m'en rappelle, petite, oui.
0: Ah, et tu le fais maintenant que t'es grande?
2: Bah, je vais plus dans la piscine. J'ai pas de piscine.
0: Ah oui, c'est vrai. Écoutez bien quand même.
2: Moi, c'est à la mer.
0: Cet été, tu es allé à la mer, combien de fois tu t'es baigné? Tu es resté un mois et demi à.
2: Deux fois.
0: Deux fois.
2: Ouais. Wow. Ah ouais.
0: En un mois et demi.
2: Ah ouais.
0: Alors qu'il y avait la mer à côté.
2: Non, mais il y avait plein d'algues.
1: Je te comprends, moi.
2: L'eau, c'est sale, en fait.
1: Ah, tu vois,
2: tu sais que les gens, ils font dedans et tout. Non, c'est horrible.
0: Karim, t'es parti en vacances au Maroc, à Oujda.
1: Ouais, à Saïdia aussi.
0: À Saïdia, plutôt. Ouais. Oui, mais à Oujda, il n'y a pas la mer.
1: Non.
0: C'est sur la Méditerranée, pour ceux qui ne connaissent
1: pas. C'est
0: ça. Combien de fois tu t'es baigné?
1: Zéro fois.
0: Mais vous êtes des ouf.
1: J'ai baigné mes pieds. Mes pieds dans l'eau.
5: Elle est chaude en plus, la mer. Là.
1: Ah ouais. J'avoue.
0: Bon, qui a déjà fait pipi dans la piscine, Karim?
1: J'ai un pote à moi en Italie qui a une piscine. Et j'ai déjà fait pipi dans la piscine.
0: Alors, ça, c'est pas gentil parce que j'étais dans la même piscine.
1: Ouais, c'est le même pote qu'on a.
0: Non, mais t'as pissé dedans.
1: Bah, c'est pas ta piscine, on s'en fout, c'est de ton pote.
0: Mais je le mets dedans.
1: C'est dégueu.
0: Ouais, donc Cariole, oui. Karim, oui, super. Guigui.
1: Oh, ça a dû m'arriver une fois ou deux, ouais.
0: Bon, que Guigui, oui.
1: Moi, je suis très à l'aise. Moi, je pisse depuis l'extérieur de la piscine.
5: Dans la piscine,
0: pour ça, pour des toilettes géantes. Parce que Guigui, je vous le rappelle, fait 2 mètres. Donc pour lui, une piscine, c'est comme des toilettes pour nous, c'est pareil.
1: Ça fait un beau petit
0: jet. Bon, team.
1: Moi, c'est un rituel. Constamment. N'importe quelle piscine d'ailleurs, chez un pote et tout, moi je le fais.
0: Sam.
1: Bah ouais.
0: C'est grave.
1: Tu sais, quand je rentre dedans, je mets les pieds dedans, j'ai une envie de faire pipi.
0: Mais dans une piscine.
1: Mais oui.
0: Une piscine publique,
1: c'est dégueulasse, putain. Non, mais attends, je vais pas m'amuser à retourner aux toilettes. Bah si, du coup, tu vas t'amuser.
0: C'est terrible, mais dans l'équipe, il y en a 3 qui l'ont pas fait.
1: Mais c'est pour ça qu'il y a du chlore et qu'ils mettent des désinfectants.
5: Et alors, c'est pas une raison.
0: Ouais. Bon, et toi, et 4, pardon, j'ai oublié, Shady. Mais tu fais partie des gens propres qui écoutent Skyrock le matin. Bravo, bienvenue au club, Shady. Et on t'envoie ton pack morning à la maison.
3: Ouais, merci les gars. Et en plus, comme vous aujourd'hui, c'est la rentrée.
0: Pareil, bonne rentrée à toi.
3: Oui, je venais d'arriver au boulot.
0: Bah écoute, bon courage. Ouais. Hey, t'as retrouvé ton Fenwick.
1: Ouais.
0: C'est super.
3: C'est et je disais, je crois que c'est Karim que j'ai eu au téléphone tout à l'heure.
0: Ouais,
1: ouais.
3: Je disais que je vais avoir 41 ans dans deux jours.
0: Dans deux jours. Demain, il faut que tu gagnes les 15 000 euros, j'ai dit.
1: Ah, grave.
0: Déjà, on t'envoie le pack morning à la maison, on te met dans le tirage au sort pour les Ray-Ban. Et demain, 15 000 euros. Envoyez cash au 720 pour les 15 000 balles. C'est pour vous. Merci. C'est sur Skyrock. Demain matin, pour la grande rentrée des classes, demain matin, 15 000 euros à gagner. Gambi, juste avant le reçoit.

0: Joe.
1: C'était René Kaouvila, le son de Cambi sur Skyrock. Des sons de l'été, les numéros 1 de l'été, on va les écouter toute la matinée. Tiens, il y aura Moe Joe qui arrive dans un instant avec Malady.
2: Oui.
1: 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À 7h du matin, tous les matins, on découvre notre horoscope, les 12 signes et nos puissances amoureuses. Alors écoutez bien vos signes, vous allez savoir comment vous avez passé la journée.
3: Vas-y.
4: Okay.
1: 0 sur 5, c'est la puissance amoureuse des taureaux et des béliers. Il y a des taureaux, des béliers ici?
2: Non, moi,
1: pas
2: non. Moi.
1: Pas de taureaux, pas de béliers.
2: Je crois pas, non.
1: Eh bien, tant mieux. Ah, pour vous, hein, je vous dis. Si vous êtes taureau, si vous êtes bélier, bon, faut pas laisser une petite contrariété vous gâcher la journée. Il faut positiver aujourd'hui et vous verrez, la journée sera bien meilleure comme ça. Les poissons et les cancers, ah, ça en a dans l'équipe. 1 sur 5, vous serez un petit peu sur la défensive en ce lundi. Il faut se détendre, vous allez vers les autres et vous allez voir, vous allez passer de bons moments avec eux. 2 sur 5 pour les balances et les lions. Un conseil, il faut passer à l'action. Si vous avez envie de quelque chose aujourd'hui, que ce soit en amour ou dans les autres domaines de la vie, quand on veut, on peut. Les sagittaires et les vierges, vous êtes à 3, vous êtes dans un bon mood de 3 sur 5. Et oui,
3: Ouais.
1: Votre bonne humeur mettra une bonne ambiance dans votre entourage.
3: C'est bien ça.
1: Oui, depuis 6h, c'est pas mal. On verra d'ici 9h30 tout à l'heure. Bon, les gens qui seront autour de vous auront le sourire, mais grâce à vous, c'est bien. Les Capricornes, ça c'est nous ça.
2: Ah.
1: Capricorne et Verseau, on est à 4 sur 5.
2: On
1: si vous êtes célibataire, de grandes chances de faire de nouvelles rencontres.
2: C'est bon ça.
1: Fais gaffe quand même, tu as une femme.
2: Ah ouais, c'est vrai.
1: Et si vous êtes en couple, le feeling sera au top avec votre chérie, tout va bien. Et ça va encore mieux pour les Scorpions et les Gémeaux. Bravo les Scorpions.
2: Ouais.
1: Il a la queue de Scorpion qui frétille.
2: Ah, j'ai la queue qui bouge.
1: Oui. Scorpion et Gémeaux, vous avez 5 sur 5, vous démarrez la semaine sur la plus haute marche du podium, c'est-à-dire en haut, bien en haut, ce sera un carton dans tous les domaines de la vie, vous allez passer une super journée et un super début de semaine. Voilà pour terminer ce mois d'août, lundi 31 août, vous êtes sur Skyrock, il est 7h02.

0: Et bonne rentrée, bon réveil. Merci de vous réveiller sur Skyrock comme tous les matins. Ça y est, c'est reparti pour le morning. Tout le monde est là, toute l'équipe est là. Cariole, Tim, ça va Tim?
1: Salut, salut.
0: Et dans un instant, on va faire, tiens, on va donner des notes à notre été. Vous allez aussi nous dire ce qui s'est passé pendant votre été. Vous avez eu des petites galères, vous avez vécu de super bons moments. Quelle note vous mettez à votre été? Vous nous racontez tout ça. Guigui est là aussi.
1: Ouais.
0: Sam est aux toilettes.
2: Voilà.
0: On a parlé du défi brun. Si vous venez juste de vous réveiller, le défi brun, c'est les gens qu'il faut créer dans les piscines.
1: C'est ça. Et comme on a une baignoire.
0: Et ben, comme on a une baignoire, il s'est dit, je vais tenter. Rémi est sorti des toilettes, tout va bien, c'est l'heure
3: du jour.
0: Rémi, on fait le point sur l'actu là tout de suite.
4: Oui.
0: L'actu, le sport et 1 500 € à gagner dans un instant. C'est peut-être pour vous. On vous appelle, on vous demande quelle est votre radio préférée. Vous répondez Skyrock, c'est 1 500 balles. Juste après, toute l'actu sur Skyrock et le top tendance aussi.
4: Et oui.
0: On va découvrir de quoi on parle sur les réseaux. On démarre par la météo du jour à 7h03.
4: Et encore un temps estival du Roussillon à l'Auvergne-Rhône-Alpes, Paca et en Corse, du soleil toute la journée, partout ailleurs. Des nuages et même un petit peu de pluie hein, si vous êtes près de la Manche, en Normandie. Dans les Hauts-de-France, bon, les éclaircies vont revenir cet après-midi, mais il y aura toujours des averses quand même du nord-ouest au Grand Est. Les températures ce matin, 15 à Lille, 16 à Paris, 18 à Lyon, 20 à Marseille. Dans l'après-midi, 19 sur la pointe du Cotentin, 21 dans les Côtes d'Armor, 22 près des frontières du Nord, 24 en Alsace, sur la côte basque et en région parisienne, 25 sur le territoire de Belfort, 26 en Bourgogne et sur le massif central, 27 sur le bassin aquitain, 28 dans la Loire, 29 en vallée du Rhône, entre 31 et 34 près de la Méditerranée. La pollution, c'est moyen. Les indices entre 3 et 5.
0: Et toute l'actu là tout de suite sur Skyrock et 1 500 € dans un instant.
4: Encore quelques heures pour demander l'aide grand rouleur de 100 €. Petit coup de pouce là face au prix élevé des carburants destinés sous condition notamment de ressources. Le dispositif prend fin à minuit mais pourrait être reconduit dans le budget de l'an prochain. Près de 2 millions de personnes éligibles n'ont pas fait la démarche là pour obtenir cette aide. Il suffit hein, si vous pensez être concerné de vous rendre dans votre espace impots.gouv.fr et de faire une simulation. La mort d'un adolescent de 14 ans hier soir à Reux, près d'Arras, dans le Pas-de-Calais. Il a été percuté par un TER à un passage à niveau. La victime circulait sur une trottinette électrique. Une enquête a été ouverte. Les États-Unis ont mené de nouvelles frappes cette nuit contre l'Iran, les premières depuis un mois. L'armée américaine a pris pour cible une île iranienne située dans le détroit d'Ormuz. Téhéran a riposté par des tirs de missiles hein, sur des cibles US en Jordanie. Un bateau a sombré, non loin de Chypre. Il s'agit d'un ferry qui a coulé à plus de 500 mètres de profondeur. 270 passagers à bord. On compte au moins 8 morts et 18 disparus. 161 personnes ont été secourues et transportées à l'hôpital. Chasse à l'homme toujours en cours depuis hier en Suisse, hein, où plusieurs individus sont recherchés après une fusillade à Arau, près de Zurich. Les faits se sont produits au cours d'une rave party. Une Italienne de 22 ans est morte. 5 personnes ont été blessées.
0: Et du sport tout de suite sur Skyrock.
4: Avec la Ligue 1, la deuxième journée suite et fin, cette belle victoire de Monaco 2-0 contre Marseille qui permet au Monégasque d'être leader provisoire du classement devant le Paris FC et Lille, les Parisiens du Paris FC donc, hein, qui s'imposent 3-0 à la maison contre l'OGC Nice et défaite du Mans face à Rennes 3-2. La Ligue 2, quatrième journée suite et fin, Dijon-Saint-Etienne, c'est ce soir à 20h45. Et puis la MotoGP, le Grand Prix d'Aragon hier avec la victoire de Marc Marquez. Il adore les circuits qui tournent à gauche, Marc Marquez. Il s'est imposé avec sa Ducati devant Pedro Acosta au guidon de sa KTM et Marco Bezzecchi avec son Aprilia.
0: Et de quoi parle-t-on sur les réseaux? Tous les matins, on découvre le top tendance, le top 3.
4: Et à la place numéro 1, plusieurs sites et magasins en rupture de PS5. Bah oui, depuis la présentation de GTA 6 il y a quelques jours sur Netflix.
0: En novembre,
4: c'est...
0: non?
4: Ouais, en novembre,
1: le 19
4: c'est ça,
1: novembre,
0: ouais. 19 novembre, GTA 6.
4: Et du coup, compliqué de trouver une PS5. Enfin. Qu'est-ce qu'on en dit sur les réseaux? Bah franchement, je me tâte à revendre la mienne. Je pense que je peux me faire un très très gros billet. Hâte de voir les pigeons acheter des consoles 2 000 € alors qu'il y aura de nouveau du stock dans un mois. Ou encore, c'est normal, ça va être le jeu du siècle. Je vais tellement prendre des jours de congé et demander à ma femme de me laisser tranquille pendant 2 semaines.
0: Et qui c'est dans l'équipe qui m'a dit hier je vais acheter une PS5?
1: C'est moi. Voilà. J'ai jamais joué exprès à pour l'occasion. Jeu. J'ai juste joué à GTA chez mes potes à chaque fois. Et ma mère, la règle, c'était pas de console à la maison. Sauf que maintenant, j'habite tout seul. Et donc je vais acheter une console.
4: C'est bien.
0: Voilà, GTA 6, 19 novembre, c'est ça?
1: C'est ça, ouais.
0: 19 novembre. Il arrive. Numéro 2 du top tendance.
4: Esther Exposito a fait le buzz en tribune en allant voir, bien sûr, le match de Mbappé à Madrid.
0: C'est la chérie de Mbappé.
4: Eh ouais, comment elle est trop fraîche. Là, je pourrais me couper un bras pour passer une nuit avec elle. Vous avez pas compris, c'est juste
0: mais
4: une
0: michto. Mais ça, de bouse.
4: C'est ça. Vous avez pas compris, c'est juste une michto qui veut profiter de la célébrité de Kiki. C'est une sorcière, Lago. Ou encore Mbappé qui fait une célébration pour sa meuf après son but. Non, mais c'est vraiment devenu un canard, celui-là.
0: Ah, il est mignon. Et numéro 3 du top tendance de quoi on parle sur les réseaux.
4: Bah, Action vient de virer virer un salarié, hein, la chaîne de magasins, parce que bah, ce salarié faisait des lives TikTok en plein service.
2: Bah, c'est abusé. C'est de la pub.
4: Ouais, ouais, mais bon, ça n'a pas plu à Action. C'est abusé, il aurait pu juste lui donner un avertissement. Il s'attendait à quoi, là? C'est le monde du travail, c'est pas Disneyland, hein, bien fait pour sa gueule. Ou encore, ils sont trop bêtes de l'avoir viré, le mec faisait de la pub gratos.
0: Oui, c'est vrai.
1: Ouais, c'est vrai, ouais.
0: Bah oui, le mec faisait de la pub gratos.
4: Bah, ouais.
0: Voilà, on salue vous tous qui bossez ce matin chez Action et ailleurs, ouais. D'ailleurs.
1: Éviter les lives TikTok.
0: Oui, pendant le boulot. Là, c'est arrivé à un keuf, ça. Je vous raconterai l'histoire tout à l'heure, vous m'y faites penser. Il y a un keuf qui s'est fait virer parce qu'il a fait une vidéo au commissariat.
1: Okay. Ah ouais.
0: Voilà, c'est un Laura. Mais il faut que je vous retrouve l'histoire, on en reparle tout à l'heure. Tiens, en parlant de boulot, bon courage si vous rentrez ce matin.
1: Ouais, courage.
0: Vous êtes déjà rentré, ben, vous pouvez nous dire comment s'est passée votre rentrée. Vous nous racontez tout ça. Et puis, un petit message particulier pour les profs. C'est la rentrée des profs aujourd'hui.
1: Ouais.
0: Et il y a une question que je me suis toujours posée. C'est qu'est-ce que vous faites les profs quand vous rentrez une journée à l'avance?
1: À la fameuse pré-rentrée.
4: À la pré-rentrée.
1: Ouais. Ouais.
0: Parce que, bon, puisque il n'y a pas d'élèves.
1: Non, il n'y a pas d'élèves.
0: Donc tu peux pas faire cours. Vous buvez des coups avec les collègues?
1: Bah, tu bois un café, tu prévois les grèves de l'année.
0: Non, vous abusez. Je te rappelle que ma mère était prof, donc vas-y, mollo quand même.
4: Non, ils ont taf, hein. Ils découvrent les emplois du temps déjà.
1: Ah, bah, oui,
4: super emploi du temps.
1: Ah, c'est compliqué.
4: Attends, c'est pas fini. Après, ils préparent les salles, parce qu'il y a des salles exprès pour la SVT, la physique, tout ça. Ils préparent les salles.
1: Ils nettoient les salles, c'est bien.
4: Bah, ils préparent en tout cas. Ils préparent les salles. Non, mais c'est vrai, il y a du taf. Après, il y a des réunions pédagogiques avec le directeur, parce qu'il y a des nouveautés chaque année, des programmes.
1: T'es prof, Rémi?
4: Non, mais bon, ils ont quand même du boulot, c'est pas que je les défends, mais ils ont du taf quand même.
1: Non, mais ils préparent les salles, il y a quoi? Il y a 10 tables et 20 chaises.
0: Oui, mais ils sont déjà les tables et les chaises.
1: Bah oui, ils préparent
4: par exemple, parce que sont restés les derniers. Ils ont interdit les téléphones portables au lycée.
0: Ah oui, c'est vrai, c'est nouveau.
4: Mais ça, c'est une putain d'organisation, parce que, en fait, le gouvernement dit on interdit les portables, mais les lycées, vous vous débrouillez, faites comme vous voulez.
1: Ouais, j'avoue, c'est compliqué, faut acheter des petites boîtes pour mettre les téléphones dedans. Faut aller chez Action.
4: Mais non, mais c'est l'organisation.
1: Ah ouais, c'est compliqué.
4: Mon gars, dans l'administration, tout est long.
0: Si vous êtes prof, allez, on attend vos messages, vous avez l'appli Skyrock, vous nous envoyez un petit message. Vous nous appelez au 01 53 40 30 20 et sinon le 41 759. Si vous n'avez pas l'appli, mais téléchargez l'appli, elle est super. On est dessus en plus, il y a les podcasts de l'émission. Enfin bon, c'est mal.
1: Ouais,
0: c'est parfait, exceptionnel.
1: Magnifique.
0: Donc vous envoyez un petit message avec votre appli. On vous attend les profs en direct. On fera la rentrée des élèves demain d'ailleurs. On va reparler de tout ça. Bon, les notes de l'été, on va les donner dans un instant. Mais juste avant ça, pour bien démarrer cette rentrée, un peu d'argent à gagner.
1: Ça fait pas de mal.
0: Bah ouais. Beaucoup d'argent à gagner.
1: Oh.
0: Et ouais, 1500 euros tous les matins. Toutes les heures, on vous appelle, vous répondez Skyrock et vous gagnez 1500 balles, c'est parti.
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0: Les numéros sont tirés au hasard dans tous les annuaires de France. On va dans le. Allez, parce qu'on visite toute la France. Hein. On va dans le 69.
1: Allez, go.
0: Chiffre magique. Le 69. Et on appelle la famille Carrie. Qui sont dentistes. Elodie Carrie. Les Carrie, 5 sonneries. 5 sonneries, il faut répondre avant la 5e et il faut évidemment répondre Skyrock quand on vous appelle.
6: Allô?
0: Oui, madame Carrie. Allô? Elodie?
6: Oui, bonjour.
0: Oui, bonjour Elodie, c'est pour un rendez-vous.
1: Chez le dentiste.
0: C'est pour un détartrage. Non, Elodie, c'est la radio, raccroche pas. C'est la radio au téléphone.
7: Ouais, raccroche pas.
0: On est t'as failli raccrocher. Hein.
6: Bon, j'ai failli raccrocher.
0: Eh bien, il faut pas raccrocher. Parce qu'on t'appelle, Elodie, je vais tout te dire, hein, c'est pas pour un détartrage, c'est pas pour une carie, c'est pour t'offrir 1500 euros, Elodie.
1: Eh oui.
6: Mais non.
0: Mais si, il y a 1500 euros à gagner. T'habites dans le 69, t'es où dans le 69, Elodie?
6: Ouais. À Fontaine-sur-Saône.
0: À Fontaine-sur-Saône. On va voir si tu représentes bien Fontaine-sur-Saône. Une question à laquelle il faut que tu répondes. Si t'as la bonne réponse, c'est 1500 euros. Dis-moi, quelle est ta radio préférée, Elodie?
6: Skyrock.
0: Mais t'as bien fait de me raccrocher, Elodie.
1: Et ouais, Elodie.
0: Tu es la première de cette nouvelle saison, de cette nouvelle année de Morning à gagner sur Skyrock 1500 euros ce matin.
1: Bravo,
0: Elodie. Un coup d'essai, c'est un coup de maître. Bravo, bravo Elodie. Premier coup de fil qu'on passe, tu réponds Skyrock, tu gagnes 1500 euros, c'est pas beau?
1: Et voilà.
6: Magnifique.
0: Bah oui, magnifique. T'as passé de bonnes vacances, Elodie?
6: Ouais, génial.
0: Bah tu vois que la rentrée, c'est encore mieux.
6: La reprise, là. Oui.
0: Ah, tu reprends ce matin, toi aussi?
6: Oui.
0: Tu fais quoi dans la vie?
6: Je suis animatrice pour les enfants.
0: Ah, mais moi aussi.
1: Pareil. C'est vrai, bah, tout pareil.
0: Pareil. Bon, bah écoute, c'est super. Les enfants vont revenir en pleine forme. Ils vont être tout bronzés. Bon, à la
6: c'est
0: pêche.
6: Ça.
0: Il va falloir de la force pour cette nouvelle année. Mais écoute, ils arrivent dès ce matin, les enfants?
6: Du coup, je fais de la garde à domicile aussi.
0: Ah oui. Ah d'accord, toi tu adores les enfants, toi.
6: Ouais, j'adore les enfants. Oh, et Cariole, j'ai un enfant aussi.
0: Et en plus, t'en as fait, dis donc, t'imagines.
7: Ah bah c'est bien.
0: Cariole, t'as une super histoire à nous raconter avec des enfants dans le train.
7: Oui, une histoire banale, hein, finalement, tu vas voir.
0: Bon, on en reparlera dans un instant. Tiens, on va donner nos notes pour les vacances. Combien tu mets pour tes vacances? T'es partie où, toi, Elodie?
6: Je suis partie à Marseille, à Annecy, j'ai fait mer, montagne.
0: C'est bien, ah, c'est bien. Ouais. C'est génial. La montagne, c'est sympa aussi pendant les vacances.
1: Ouais.
0: Bon, mer, montagne, t'as tout fait. Et ta note tient sur 10. On va donner une note sur 10. On parlait de la rentrée des profs. Nous aussi, on donne des notes.
6: Allez,
0: 9. Ouais, 9 sur 10. Moi aussi, j'ai mis 9 sur 10 à mes vacances. Allez, on en reparle tout de suite. Tiens, on va avoir les notes de l'équipe, vos notes de l'été, vos témoignages sur votre été. Vous nous racontez tout. Et Elodie, on t'envoie 1500 euros à Fontaine.
6: Merci beaucoup.
0: Dans le 69. Bravo à toi. Des gros
6: incroyable.
0: Bisous, Elodie.
6: Merci, des gros bisous.
0: Et merci de l'avoir avec nous. Et avec Mauvais Joe, là, tout de suite sur Skyrock.
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0: Maladie sur Skyrock, un des sons de l'été que vous avez découvert sur Sky, c'est le son de Mauvais Joe ce soir dans Planète Rap, 20h-21h. Et oui, le grand retour de Planète Rap, déjà la semaine dernière. Grande rentrée de Planète Rap avec Mauvais Joe, 20h-21h, et Radio Libre de 21h et minuit avec toute l'équipe de la Radio Libre qui rentre aussi de vacances. Ouais. Ah tiens, j'ai demandé des profs de nous appeler. On a Océane, prof avec nous. Bonjour Océane.
1: Salut Diffoul, salut l'équipe.
0: Bonjour,
2: salut,
0: bonjour.
2: Salut maîtresse.
0: C'est bien de répondre à la petite question que je me posais il y a un instant. Qu'est-ce que font les profs la veille? Puisqu'aujourd'hui, toi tu rentres, Océane.
1: Oui, tout à fait.
0: Donc c'est la rentrée. La rentrée aujourd'hui pour les profs, demain la rentrée des élèves. T'es prof de quoi toi, Océane?
1: Moi je suis en maternelle.
3: Ah, en plus. Ils sont tout petits.
0: Oh, c'est mignon.
3: Ah, ça hurle tout le temps.
2: Pauvre.
3: C'est pas l'âge.
2: C'est pas évident.
0: T'as choisi d'être prof pour les tout petits ou alors ils vous disent toi tu seras prof pour les petits? Non, vous choisissez.
1: En fait, non, de base, on choisit pas vraiment, mais vu qu'il n'y a pas beaucoup de monde qui veulent avec les petits, il y a plus de place choix, du coup en maternelle.
0: Ah, les profs, ils aiment pas les gosses. On apprend des trucs le matin.
2: Ça, c'est bizarre parce que tu bosses moins normalement en maternelle.
3: Parce qu'ils dorment.
2: Ouais, tu bosses le matin et l'après-midi, ils font la sieste.
3: Là, le problème, c'est quand ils veulent pas s'endormir, je te garantis.
2: Tu mets un somnifère faire dans le biberon.
1: C'est une galère. Quand t'as à endormir, c'est compliqué. Hein.
3: Ah ouais, c'est clair.
0: Ah ouais, t'as des classes de combien?
1: 30.
0: Ah ouais, quand même.
2: 30 enfants.
0: Et ils ont quel âge?
1: Là, ils ont 3 ans.
0: Quoi?
1: C'est les plus petits.
2: Ah ouais.
0: 30, mais 30, t'es toute seule pour t'occuper de 30 enfants de 3 ans?
1: Bah après, il y a la SEM avec nous, c'est celle qui nous aide dans...
0: C'est la SEM. C'est quoi la SEM?
1: La SEM, c'est l'assistante spécialisée des écoles maternelles.
0: Donc en fait, vous êtes deux pour 30 enfants?
1: Exactement.
0: Ah ouais.
3: C'est pas beaucoup.
0: Moi, j'en avais un cet été. Bon, il avait 10 ans, donc il n'était pas à la maternelle, mais je peux vous dire que c'est pas facile à gérer.
2: T'as rendu fou un peu?
0: Un peu, ouais.
2: Il posait plein de questions.
0: En fait, moi, les vacances, on reviendra à nos notes pour les vacances, on va les donner dans un instant, là. Mais moi, j'ai passé les vacances avec des enfants, des poteaux et des chiens.
3: Et des chiens.
0: C'était exceptionnel, ces vacances.
2: Et toi, il y en a beaucoup qui font pipi ou qui font popo pendant les cours?
1: Ouais. Les premiers jours, oui, c'est très compliqué.
0: C'est comme Rémi. C'est pareil. C'est comme Rémi des infos, il a le même problème. C'est le stress de la rentrée, ça.
4: C'est ça, le stress des examens, le stress de la rentrée.
0: C'est le stress de la rentrée, hop, la direction des toilettes. Alors, qu'est-ce que vous faites le premier jour? Donc, aujourd'hui, rentrée des profs, on salue tous les profs qui nous écoutent.
3: Oui.
0: Les élèves qui nous écoutent, vous allez aussi, vos profs, vous pouvez vous dire, demain, eux, ils seront déjà à la rentrée. Qu'est-ce que vous faites le premier jour?
2: Tu tries les Lego?
1: Eh bien, du coup, Rémi avait totalement raison. Il y a les réunions pédagogiques. On prépare la classe, bien évidemment, parce qu'en maternelle, il y a beaucoup de choses à préparer, comme les étiquettes, etc.
0: Les étiquettes,
4: ça a l'air compliqué.
3: Bah oui.
0: Mais il n'y a pas un mec dans l'éducation nationale qui est payé, ou un ordinateur, par exemple, qui est payé à faire des étiquettes?
1: Bah après, il faut les imprimer, il faut les plastifier, il faut les coller. Y a
0: c'est quoi les étiquettes? C'est pour mettre sur la tête des gosses?
2: Sur les porte-manteaux et tout?
0: Non, les porte-manteaux.
1: Voilà,
0: les porte-manteaux.
1: Exactement.
2: Avec chaque prénom. Chacun met son petit manteau sur le. Tu vois, sur son étiquette, quoi.
4: Même la déco de la classe.
0: Ah, c'est pas comme à la télé, ils ont pas de pancarte avec leur nom dessus dans les jeux télé, non?
2: Non. Mais dis-fou, t'as arrêté l'école à quel âge?
0: Moi,
2: à la crèche.
0: Bac plus 10.
2: Ça se voit.
0: Donc vous préparez tout ça, ok? Réunion pédagogique,
1: c'est pas. Aussi le petit déjeuner, il y a aussi le repas du midi offert, donc il n'y a pas que après. Travail.
0: Ah, les profs, vous avez une rentrée quand même, hein. Vous avez 3 mois de vacances, non 3 mois, 3 mois et demi de vacances par an, non?
1: Ouais, c'est à peu près ça.
0: Ouais, c'est bien. C'est un beau métier.
1: Mais du coup, les réunions pédagogiques, on discute des projets de l'année. Il y a un thématique sur l'école, donc on doit préparer tout ça.
0: J'imagine la réunion, moi, des profs, là. Ouais, alors les projets de l'année, bon, qu'est-ce que tu fais pour les vacances de là, tout ça? Tu pars où? Les 15 jours de Noël, tu vas où? Tu vas faire quoi?
1: C'est ça.
0: Bon, très bien. Et Karim, elle va à l'école, ta petite?
4: Ouais, elle va aller à la crèche.
2: Ça y est, ouais.
0: À la crèche, c'est juste avant l'école maternelle.
4: Exactement.
0: Et ben, tu feras un bisou aux enfants. C'est quoi le truc le pire que t'as fait à un enfant à l'école?
1: Je pense que, en fait, l'école où j'étais l'année dernière, ils acceptaient les couches et du coup, le petit avait fait caca dans sa couche et il en avait étalé partout sur la table, etc.
0: Ah, c'est mignon. J'adore. Il a pas décoré les murs, tout ça, non?
1: Non, juste la table et la chaise, c'était déjà pas mal.
0: C'est déjà pas mal. Eh bien, on te souhaite une belle rentrée, Océane. Belle rentrée à tous tes profs.
1: Merci beaucoup.
0: Et à
1: bonne
0: tous les
1: rentrée
0: profs
1: à vous
0: qui
1: aussi, l'équipe.
0: C'est gentil, Océane. Et on t'envoie, tiens, je t'envoie ton pack morning. Tu vas être toute fière avec ton gros sac de sport Skyrock.
1: Génial.
0: Et les enceintes, les écouteurs, la powerbank et tout ça pour toi.
2: Ouais.
0: Des bisous.
1: Trop bien.
0: Bisous, merci Océane.
1: Bisous, bonne journée. Bisous.
2: Bisous, bisous.
0: Bisous, bisous. Oh, bisous. C'est Bad Bunny. Ça y est, il a fini sa tournée, Bad Bunny.
3: Il
0: était très triste. J'ai vu, il a pleuré à la fin.
2: Ouais.
4: Ah bah oui.
0: Bad Bunny et Noé Vaillol tout de suite sur Skyrock à 7h21.
4: Voilà.
0: Voilà. Et dans un instant, il y a vos vacances. Vous envoyez vos messages 06 86 101 101. Comment ça s'est passé, la note de vos vacances? On en reparle après. Nueva York sur Sky.

0: Bad Bunny. Ah,
1: excuse-nous.
0: Alors, c'était comment le concert de Bad Bunny?
2: T'as kiffé, mec.
0: Incroyable.
2: C'était incroyable, ouais. J'ai dansé comme une petite folle.
1: Ouais.
2: Il y a J Balvin qui est venu, il y avait DJ Snake dans la casita.
3: Wow. Ah, c'est DJ Snake. Vous avez vu, les gens, ils sont tous venus pour moi.
2: La casita.
3: Ouais, ils étaient là pour Bad Bunny.
2: Non, ils sont venus pas. Franchement, c'était trop bien.
3: Bon, Bad Bunny et Noé Vaillol, c'est ce qu'on va écouter ce matin. Du gros son, mais oui. Les numéros 1 de l'été sont là et les taux arrivent avec Pineapple. Les numéros 1 de l'été sont là et les numéros 1 des autres étés aussi sont là. Tiens, oui. Classique. Avec Dua Lipa et Da Baby. Ça va nous réveiller ce matin avant 8h du matin, on écoutera tout ça. Et puis la belle Aya sera de retour avec Balek et Triangle des Bermudes sur Skyrock. Les notes de vos étés, tiens, qu'est-ce qui vous arrive cet été? Vous nous laissez vos messages 06 86 101 101, les WhatsApp audio. Vous avez la parole tous les matins, allez-y, prenez-la, la parole.
1: Ouais, ouais.
3: Qu'est-ce qui vous arrive cet été? Les notes de vos étés. Tiens, note de l'été de l'équipe, ça fait depuis 6h que je promets. On n'a pas encore mis les notes. J'avais dit, on fait avant 7h. Bon, allez, 7h25.
4: Bon,
3: c'est bien parti.
4: Ça
3: passe. On est toujours fidèles à nous-mêmes sur Skyrock. Ouais. Alors, Karim, les notes de ton été?
2: Moi, je mettrais 8 sur 10.
3: 8 sur 10?
2: Ouais.
3: Pourquoi 8 sur 10?
2: Parce que les deux de moi, normalement, je mettrais 10.
3: Oui.
2: Mais vu que ma fille, la grande, Alia, qui a 17 ans,
3: oui,
2: m'a rendu fou un peu tout l'été.
1: Ah ouais?
3: Donc pourquoi t'es rendu fou tout l'été?
2: C'est que demander de l'oseille tous les jours, frère.
4: Ah bah, elle voulait sortir.
3: Bah oui.
2: Non mais ouais, c'est all inclusive les vacances. Wow.
3: Les vacances avec Karim, c'est all inclusive. Devenez. Tu veux pas adopter si vous voulez vous faire adopter, Karim? Ouais, il est super généreux pendant les vacances. Donc 8 sur 10 à cause de ta fille.
2: C'est ça.
3: Quelle note vous mettez à vos vacances, Cariole? Tu mets combien?
4: 8 sur 10 aussi, c'était bien.
3: 8 sur 10, mais t'es resté enfermé dedans tout le temps à la clim.
4: C'est pour ça, la chaleur.
1: J'avais trop chaud.
4: La chaleur, c'était une horreur.
3: Donc tu enlèves 2 à cause de la chaleur.
4: Ah ouais, non mais c'était horrible.
3: Mais c'est l'été aussi.
4: Non, mais là c'était la canicule horrible.
3: Ouais, mais de là, rester enfermé 2 mois sous clim, les volets fermés, de se baigner deux fois pendant les vacances.
4: J'étais trop bien.
3: D'accord.
4: Ah ouais, j'étais bien que sous clim.
3: Très bien. Guigui, combien tu mets à tes vacances?
2: Moi, je vais mettre 9 sur 10.
3: T'es parti
2: où, toi, Guigui?
3: À Courbevoie.
2: Non, moi, j'ai eu beaucoup de chance. Je suis allé dans The Place to Be. Je suis allé à l'île d'Oléron.
4: Ah bah, c'est sympa.
2: C'est sympa, ouais. Bon, c'est des vacances reposantes, très calmes.
3: Ah, y a rien.
2: Il y a pas grand chose.
1: C'est calme.
4: Si, il y a des huîtres.
2: Il y a des huîtres et si tu cherches un peu, tu peux même trouver des moules.
4: Bah oui, en effet, oui.
3: Génial.
4: Bah
3: ouais.
2: Et puis non, j'enlève 20 points parce que même à l'île d'Oléron, j'ai cramé quoi.
3: Ah, t'as eu chaud?
2: C'est trop chaud.
4: Ah bah c'est clair.
2: J'ai cramé, non mais là j'ai décramé là depuis.
3: Ah bah oui, ça se voit. Ouais.
2: Là j'ai fait un tour dans le congélo rapide.
3: Oui. Ouais. D'ailleurs, t'as la même couleur qu'un frigo.
1: Voilà.
3: Tiens, en parlant de frigo, il a la taille d'un frigo. Bonjour Tim.
2: Ah, il a le corps d'un frigo. Bonjour, c'est bien sûr, je suis là.
3: Le corps d'un frigo. Alors les vacances?
1: Moi je vais mettre 10 sur 10.
3: Ah, 10 sur 10.
1: T'as fait quoi? J'ai fait Lyon. Je suis allé voir un pote à moi. Je suis allé dans le sud avec mes parents.
4: Ouais.
1: J'ai fait New York City.
2: Putain, il est blindé le mec.
1: Et donc, en effet, j'ai énormément d'argent.
3: Et moi, je t'ai eu quand t'étais à New York.
1: Ouais.
3: Je l'ai eu au téléphone quand il était à New York.
2: Parlant anglais avec accent.
4: Hello.
3: Non,
4: hello.
3: Pas du tout. À chaque fois que je t'ai eu, d'ici je mens. À chaque fois que je t'ai eu, tu étais en train de commander un truc à bouffer.
1: Mais non.
2: Mais attends, c'est exceptionnel la nourriture là-bas.
3: En fait, le truc qui l'a fasciné à New York, il m'a pas parlé des nouvelles tours là qu'ils ont construit à la place du World. Ils ont construit un truc. Il m'a parlé de rien. À part de
2: la bouffe.
3: Oh putain, mais ils ont des ils ont des coca. Le coca, il fait 2 litres.
1: Ah, c'est 1 litre et c'est genre 1 dollar et quelques. C'est exceptionnel. Ouais. Ensuite, il y a des pizzas. Tu peux acheter des grosses parts de pizza à l'unité.
2: Non mais je vous dis tout.
3: New York selon Tim.
1: Voilà, c'est ça.
4: Tout donc, est plus en fait.
1: Ouais, j'ai acheté des grosses pizzas énormes qui faisaient la taille de mon bras. C'était génial.
2: Ah, c'est ça, mais il me l'a raconté hier. Ce qui me fait, ouais, il y a des grosses parts de pizza. Je fais, quand t'as pris combien? 2, 3? Il me fait, non, j'ai pris 2 pizzas. Ouais. Tiens, je fais, ok, d'accord.
1: Et je veux faire une révélation concernant Tim.
3: Oui.
1: Parce qu'il a beaucoup bossé pour ça. Il a enfin.
2: Ouais.
1: Enfin dépasser la barre des 100 kilos.
2: Ouais, ouais, ouais. Voulez-vous l'annoncer? Ben voilà, 100 kilos tout pile.
3: Champion.
2: Et le record.

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0: Il est passé cet été en concert avec Skyrock du côté de Lille, du côté de Nice, le Stade de France, à Saint-Denis aussi. Il est en tournée encore mondiale, hein, The Weeknd. Il va passer par Lisbonne, il va passer par Madrid, Barcelone avant de partir pour Singapour, pour Tokyo, pour l'Asie aussi. Grosse tournée mondiale pour The Weeknd qu'on écoute à l'instant avec Starboy. Retour du son, ce sera dans quelques minutes avec... celui qui sera en concert fin de semaine, hein, Stade de France. Pelka, Pocahontas, dans un instant Shakira avec Dai Dai et Burna Boy. C'est aussi avant 10h. Et bonne rentrée, bon réveil, merci de vous réveiller sur Skyrock comme tous les matins. Ça y est, c'est parti pour le morning.
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1: La météo à Marseille et dans les Bouches-du-Rhône, un temps calme et ensoleillé toute la journée, un ciel bien bleu, bien dégagé. Ce matin, ce sera encore le cas cet après-midi. Rien à signaler hormis ce petit vent près du littoral qui va souffler à environ 50 km/h. On va conserver cette même tendance dans les prochains jours. Ce sera du beau encore demain ainsi que pour mercredi. Les températures cet après-midi, 31 à Marseille, 33 du côté d'Aix et de Vitrolles, 34 à Martigues, à Trèves et à Aubagne.

Aya Nakamura avec la pétasse à l'instant. Il est 10h sur Skyrock. On va faire tourner ensemble la roulette. Il y a des places pour aller voir la tournée de Jaja D ou de Jaja et Dinaz ensemble sur scène à partir du mois de septembre. Ça approche, début de la tournée du côté de Grenoble, Saint-Etienne, Reims, partout en France. Des places à choper. Des places pour aller voir Assap Rocky aussi. N'hésitez pas, Assap Rocky, c'est le 30 septembre à l'Accor Arena. Vous envoyez le mot roulette par SMS au 72020. Roulette par SMS au 72020. On fera tourner d'ici une petite quarantaine de minutes. Bonne rentrée à vous tous. Bon lundi. Le retour du son, c'est sur Skyrock avec RN Boy. Elle voulait juste après. Il y aura les frangins Big Flo Oli et Tiakola pour Mélo Décalé.

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0: Monsieur Mauvais Joe à l'instant avec le morceau Wagyu. Mauvais Joe, on le retrouve ce soir dans Planète Rap entre 20h et 21h et tous les soirs de la semaine. La roulette va tourner dans une petite demi-heure. Des places pour aller voir Jaja Dinaz ou ASAP Rocky. Le retour du son tout de suite.
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0: Avec Gims.
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0: Le morceau Soleil dans un instant. Tame Impala et Dracula. Écoutez aussi sur Skyrock, c'est après ça.
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Sex sur Skyrock. Et dans les Skyrock dédicaces, on a une dédicace de Amine en direct. Amine qui fait une dédicace à Valentine pour sa reprise au taf en tant que prof des écoles. Amine qui nous vient tout droit de Aubagne. Merci à toi pour la dédicace. Dédicace bien envoyée en direct. La suite à balancer sur l'application Skyrock et Urban Music Non-Stop. Ça continue avec R'n'Boy, elle voulait. R'n'Boy arrive pour la suite du son et Adèle Castillon.

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9: Très content de vous retrouver en ce début de semaine pour le top stream sur Skyrock. C'est le top 3 des sons les plus streamés à Marseille dans le 13. Aya Nakamura et la Rafleuse sont toujours dans le classement. Troisième place pour le

Golden Coast Festival. Elle était souffrante et bien sûr, on lui souhaite un bon rétablissement. La deuxième place pour Mauvais Joe avec Maladie. Des Bermudes qui est le groupe français le plus écouté sur Spotify avec près de 6 millions d'auditeurs par mois. Et puis la première place pour ce morceau que vous avez découvert sur Skyrock. Et oui, vous avez reconnu Timal qui signe Sika.

Instagram à l'écoute de Skyrock. C'est vos dédicaces tous les jours de la semaine entre midi et 16h. Vous balancez tous vos messages en direct. Vous pouvez passer par l'application Sky. C'est totalement gratos pour balancer toutes vos dédicaces. Et Urban Music Non-Stop, ça continue en ce lundi ensoleillé avec 33 degrés en ce moment à Marseille. On écoute Mauvais Joe avec Pile et Pile. Juste après, il y a Nike avec One Track Mind et Tiakola avec Melo Décalé.

La star franco-haïtienne Naïka One Track Mind sur Skyrock et rappeur NB Non-Stop, ça continue avec Tchako, la mélo décalée en attendant son nouveau projet, nouvel album pour Tchako. De retour le 25 septembre à découvrir ici sur Skyrock et juste après un nouveau

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On est premier sur le rap. Passez une bonne après-midi à l'écoute de Sky en ce lundi. Une belle semaine de rentrée à tous. Plein de courage.

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1: Tchuss. C'est toujours comme ça, les gars. On va donner jusqu'à la dernière minute.

0: 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Sexy Nana arrive pour la suite du son. Urban Music non-stop toute la journée. Il y a Aya Nakamura avec Lara Feu sur le feat, Michael Jackson, Billie Jean, Bello et Dallas avec Séminaire sur Skyrock.
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On vient d'écouter Mauvais Joe, Maladie sur Skyrock. Premier sur le rap, rendez-vous pour le Planet Rap de Mauvais Joe toute cette semaine, 20h-21h sur Skyrock. Et juste après, c'est la radio libre, 21h-minuit sur Sky et Urban Music Non-Stop. Ça continue, ça bouge pas avec Maria Carré, un gros classique, et Busta Rhymes. Sur le feat, c'est I Know What You Want sur Skyrock. Passe un bon lundi juste après Anouna La Grinta avec Love You.

0: cet été du G-Swim sur Skyrock. Et on termine les Skyrock dédicaces, puisqu'il est bientôt 16h. À 16h, c'est Emeric de retour avec vous sur Sky dans quelques minutes. Et on termine les Skyrock dédicaces avec la dédicace de Diane. Diane en direct qui fait une dédicace à son fils Raph, qui fait sa rentrée demain en master à la fac des sciences d'Aix-Marseille. Et bien, une grosse dédicace à toutes celles et ceux pour la rentrée demain. La rentrée officielle, c'est demain. Et à ceux qui ont quand même repris aussi aujourd'hui. Plein de courageux à vous, ça va le faire. Merci Diane pour la dédicace. La suite demain, midi 16h, vos dédicaces en direct à l'antenne. Et Rapper Ambi non-stop, ça continue. Avec PLK Pocahontas, ça bouge pas. On est avec vous toute la journée, tout le temps sur Sky. PLK arrive pour la suite du son. Et Bad Bunny avec Noé Voyol.
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5: Et toutes les actus de l'OM à retrouver sur Skyrock. Bon, défaite lourde de sens hier soir. Marseille contre Monaco à l'issue de la deuxième journée de Ligue 1. Défaite logique pour des Phocéens affaiblis par un mercato marqué par de nombreux départs. La situation ne devrait pas s'améliorer. Bruno Genesio a confirmé qu'aucune recrue n'était attendue d'ici la clôture du marché demain. Alors on peut espérer des départs de dernière minute. Selon le coach, il faudrait 2 ou 3 départs pour éventuellement 1 voire 2 recrues. Bruno Genesio qui est apparu assez dépité en conférence de presse. Il estime qu'il va devoir s'adapter à cet effectif. Prochain match dimanche soir à domicile contre le Paris FC.

Et c'est parti pour la nouvelle saison du 16-20 sur Skyrock. C'est Aymeric de retour avec vous. J'espère que vous passez une belle journée. La rentrée qui se prépare avec Skyrock. Des cadeaux déjà à tomber, qui vont tomber dans l'après-midi. Des places pour aller voir Dja et Dinaz ou encore Asap Rocky. Vous venez choisir votre concert sur Skyrock. Et tous les numéros 1 dans le 16-20, ça démarre direct. Gambi, René, Kao Villa et le son de Shakira avec Burna Boy. D'ailleurs, ça sera Die Die sur Skyrock. Let's go.

0: partie du triangle des Bermudes. C'est un truc de fou. Et heureusement, l'événement de la rentrée a lieu sur Skyrock. Tout à l'heure, Mauvais Joe démarre sa semaine planétra. Vous imaginez un petit peu la semaine de dingue, les invités de zinzin qu'il peut y avoir. Ce soir, à pas louper entre 20h et 21h. Mauvais Joe, micro de Fred dans planétra. Les numéro 1 dans le 16-20, c'est Big Floyd, maintenant Picasso.
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0: Mais oui, et derrière, c'est Timal.

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La radio des numéros 1, la seule, la vraie, c'est RN Boy qui débarque sur Skyrock avec Elle voulait aussi dire vive la monnaie. C'est le cas de le dire là avec 15K de main chez Diffoul. Gims, mauvais Joe. On prolonge l'été sur Skyrock. On tourne.

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Pendant les vacances, sera chez nous, chez Fred, tout à l'heure en direct, play, être à Papa Loupé avant 20h. Je parle de Mauvais Joe. Mauvais Joe qui était invité par Gims sur le morceau Vive la Monnaie. Ben le voici. Avant de le retrouver chez Fred dans Play, être rap, on écoute Vive la Monnaie, Gims.

Culture sur Skyrock avec Mélie Mélo. J'ai pris une décision très importante pour la rentrée du 16-20. Je veux qu'à partir de maintenant, toutes les roulettes, vous puissiez participer gratuitement. Donc vous m'envoyez votre prénom et votre numéro de téléphone sur l'application Skyrock. C'est gratuit, hein, vous passez par l'appli. Si vous l'avez pas encore, vous la téléchargez. Et comme ça, vous pourrez gagner des centaines de places de concert en direct sur Skyrock. Cette semaine, on vous offre des places soit pour aller voir Asaprokis, un des kings du rap US, ou encore Jaja et Dinas qu'on ne présente plus. Vous choisissez votre live en direct sur Skyrock et vous commencez déjà à m'envoyer votre prénom et votre numéro de téléphone totalement gratuitement en passant par l'application. Ça va tomber plusieurs fois dans l'après-midi. Mais pour l'heure, c'est la reine de France qui débarque dans le 16-20 avec ce morceau qui est en train de monter en puissance. Gros numéro 1. Aya Nakamura, la pétasse sur Skyrock, et derrière on envoie un classique de Tayo Cruz, ça sera Dynamite.

Êtes-vous prêt pour l'incroyable classique qui va tourner sur Skyrock maintenant? Monsieur Taio Cruz à l'ancienne, c'est le moment de monter le son, la Dynamite à fond dans le 16-20. À l'ancienne.

ce genre de classique. Bienvenue sur Skyrock, la radio des numéros 1, ça rigole pas du tout, hein. Ça c'est la rentrée, franchement on a que du bon son. Guide de Best Bar va arriver, et là c'est Bello et Dallas, séminaire sur Skyrock, premier sur le rap.

0: l'instant, on va écouter Parfum Quartier sur Skyrock à 16h46. Quel kiff de terminer cette journée avec vous. Merci de nous écouter partout, dans les boutiques, dans les transports, pour rentrer à la maison. En tout cas, c'est parti pour une nouvelle saison de 16-20 on fire. Ah, le feu comme jamais. Plein de numéros 1 qui vont tourner sur Skyrock. Et parmi eux, Monsieur Tiakola. Ça y est, c'est bon, la pochette, elle est sortie. On en parle dans le récap. À la fin du mois de septembre, on pourra découvrir Mélo Décalé à fond sur l'album de Tiakola qui va s'appeler W.M. Et ça, c'est un de vos morceaux préférés. Vous avez bougé tout l'été. Ça continue pour la rentrée. C'est qui? C'est Tiakola. Mélo Décalé. On envoie le son avant 17h. Il y aura aussi Maladie et de Mauvais Joe sur Skyrock. Avant de le retrouver tout à l'heure chez Fred dans Plat et Trap. Et numéro 1 seulement sur Skyrock.
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Auditeur de Skyrock, je sais que vous kiffez quand on vous joue les numéros 1 et quand on vous joue des énormes classiques comme ce morceau de Nelly et Kelly Rowland. L'année où ce morceau est sorti, c'était le morceau numéro 1 mondial. Hein. On va l'écouter à l'instant. Dilemma, il est 17h et c'est un plaisir de terminer la journée avec vous sur Skyrock. La rentrée ou quoi? La rentrée qui se prépare, en tout cas. 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Il sera chez Fred tout à l'heure dans Planet Rap. C'est Mauvais Joe, le voici, on démarre l'heure avec Maladie. Et derrière,

C'est Skyrock, j'ai chanté ce morceau tout l'été, moi. Pendant les vacances, c'était avec toi, je connais le titre par cœur. Adèle Castillon sur Skyrock. Les numéros 1 sont seulement ici. Sexy Nana ou quoi? Aya Nakamura, la rafle sur Skyrock. À écouter à fond, ça fait...

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prête dans Planet Rap. Nouvelle semaine, semaine de fou, hein. C'est l'événement de la rentrée. Mauvais Joe a pas loupé tout à l'heure dans Planet Rap. On va de l'écouter à l'instant sur Skyrock. Attention, la roulette va tourner et la roulette dans le 16-20, c'est totalement gratuit. Vous avez bien entendu, c'est gratuit. Ouais, beau cadeau pour démarrer la rentrée. En plus, on sait que vous êtes à sec après les vacances. Tout le monde est un petit peu ruiné. C'est pour ça qu'on va vous mettre bien là. Vous pouvez aller voir Jaja et Dinat sur scène ou bien Assa Proki. Vous choisissez rap français ou rap US, rap français, rap Quinry. Quelle est l'affiche qui vous intéresse le plus? Vous m'envoyez maintenant en passant par l'application Skyrock votre prénom.

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Golden Coast Festival, le festival 100% rap français. Gros tour de chauffe avant ce week-end où cet homme va remplir par deux fois le Stade de France. PLK à l'instant avec Skyrock. Voici Michael Jackson et derrière, on va piler. Mauvais Joe débarque dans le 16-20, la radio des numéros 1.

C'est Skyrock et cet homme a retourné la France entière tout l'été avec Maladie, avec Pilé, c'est Mauvais Joe, membre du Triangle des Bermudes. Il sera tout à l'heure chez Fred. Hein. Dans 2h30, nouvelle semaine de Planète Rap pour cette rentrée 2026. Avec Mauvais Joe au micro, on va écouter Pilé sur Skyrock, la radio des numéro 1. On envoie du Gims pour Soleil et puis ce morceau excellent. Mais oui, il est trop fort, le voici avec Chéri.

US avec ASAP Rocky, soit côté rap français, c'est fort. C'est fort, JJ et Dilaz. Vous envoyez dès maintenant votre prénom et votre numéro de téléphone. Dans moins de 10 minutes, on fait tourner la roulette en direct. Prénom, numéro de téléphone en passant par l'application Skyrock. On vous régale en direct. Et les numéros 1 sont là. Gambi, Ariana Grande et Coil Ray à l'ancienne. C'est Player sur Skyrock.

C'est Skyrock avec tous vos numéros 1, je refuse. C'est pas fini pour l'été, loin de là, on continue quoi. Avec Gourbi à l'instant, c'était René Kaovila sur Skyrock. Elle a fait le meilleur démarrage de sa carrière cet été avec son album Pétale en France. Ariana Grande, énorme carton pour son album et énorme carton pour ce morceau que vous avez entendu en premier ici. C'est Hey That I Made You Love Me. Ariana Grande sur Skyrock et D6 Théodora derrière avec Mélodrama dans le 16-20.

0: morceau qui a battu tous les records en termes de numéro 1 en France. C'était le son de DC Théodora avec Mélodrama sur Skyrock. Karen Boy, elle voulait avant 18h. Elle enfile dans le 84.
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0: Rap français, rap Skyrock. Toutes tes représentants en direct. Salut Léo, bienvenue.
2: Salut Aymeric, salut toute l'équipe de Skyrock. Bonne rentrée.
0: Ah, il est chaud, vous avez entendu, il a dit bonne rentrée. Dites-le bonne rentrée.
2: Et ouais, je suis chaud.
0: Bon Léo, c'est plaisir, tu vis du côté de Sorgue dans le 84.
2: Yes, exactement, 84 représente.
0: Pas loin d'Avignon, sur lequel on danse sur le pont, tous en rond.
2: Exactement, tout à fait.
0: Bon Léo, est-ce que t'es prêt pour te faire péter avec la roulette?
2: Mais je suis pris, on fire.
0: En plus, t'es le premier auditeur que j'ai pour ma rentrée, donc ça me fait plaisir.
2: Exactement, Skyrock, on est sur la rentrée.
0: Jaja et Dinaz, Asaproki, tu dis stop quand tu veux mon pote.
2: Yes.
0: Hey, prenez-en de la graine. Je m'adresse à tous celles et ceux qui écoutent Skyrock. Vous passez ici, vous me faites un stop comme ça. Il a placé le curseur comme ça. Léo, deux places pour aller voir Jaja et Dinaz au Dôme de Marseille.
2: Let's go.
0: Profite bien. Allez, profite bien du show, d'accord Léo?
2: Merci beaucoup Skyrock.
0: Ciao mon gars, on va vite revenir avec Karen Boy comme promis, elle voulait. Il y aura aussi Eminem et Rihanna, l'ancienne The Monster sur Skyrock.
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3: Très content de vous retrouver en ce début de semaine pour le top stream sur Skyrock. C'est le top 3 des sons les plus streamés à Marseille dans le 13. Aya Nakamura et la Rafleuse sont toujours dans le classement. Troisième place pour le duo.

Coast Festival. Hein. Elle était souffrante et bien sûr, on lui souhaite un bon rétablissement. La deuxième place pour Mauvais Joe avec Maladie. Triangle des Bermudes, hein, qui est le groupe français le plus écouté sur Spotify avec près de 6 millions d'auditeurs par mois. Et puis la première place pour ce morceau que vous avez découvert sur Skyrock. Et oui, vous avez reconnu Timal qui signe Sika.

C'est Skyrock et je vous jure, rentrée 2026, on va pas du tout blaguer. Plus que jamais, les numéros 1, les classiques, seulement ici. Eminem, Rihanna à l'instant avec The Monster sur Skyrock, il est 18h01. 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

C'est Skyrock, merci à Tchakola d'avoir remis du coupé décalé à fond là tout l'été, toutes les vacances. Mets le décalé sur Skyrock. 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Calez-vous ici pour les vrais numéro 1. On vous les joue ici. Gims débarque avec Mauvais Joe, vive l'abonné. Mauvais Joe qui sera chez Fred tout à l'heure. Ouais, Planète Rap Premium là. Mauvais Joe qui vous a fait bouger toutes les vacances aussi, mais il arrive dans pas très longtemps. Nouvelle semaine de Planète Rap. On l'entrée avec Gims pour Vive l'abonné. Après Guide de Besbar. C'est le moment lover. Je pense à toi sur Skyrock.

0: attrape. Et puisqu'on dit vive la monnaie, j'ai envie de vous dire vive le cash sur Skyrock. Vive les 1500 balles, les 1500 euros qui tombent tous les jours avec cette question qui est si simple. Elle a jamais été aussi évidente, la réponse. Quand on vous demande quelle est votre radio préférée, répondez Skyrock. Demandez à Elodie ce qu'elle en pense. Elodie dans le 69. Elle a gagné 1500 balles ce matin. Hop! 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Il vous demande quelle est votre radio préférée. 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Allez, bonne chance l'équipe, Sexy Nana. On revient très vite avec Ayana Kamoura, la rafleuse. Il y aura aussi Die Die. Ça a été officiellement le son de l'été. Hein. Shakira, Burna Boy sur Skyrock. Les numéros 1, seulement dans le 16-20.
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Quel comeback pour Timal. On va écouter Sicario sur Skyrock. Qui est connecté sur l'application? Salut à Chris qui est là. Salut à Quentin dans le 59. Salut à Timour sur l'appli. Hugo moi 2. Mayoui. Je vois tous vos messages sur l'application. Merci d'être connecté. La radio de la rentrée, c'est Skyrock. On va affronter ça ensemble. Vous inquiétez pas. 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Les numéros 1, plus que jamais, ils sont ici. La pétasse, l'incroyable son d'Aya Nakamura, c'est calé, du Cardi B à l'ancienne. Et là, c'est Tame Impala avec Jenny sur Skyrock. Et c'est drag-

On est premier sur le rap, on est sur Skyrock. Passez tous une bonne nuit avec Oh Boy qu'on va écouter sur Sky en classique. C'était avec moi sur la radio des numéros 1. Passez une bonne nuit, on continue avec tous les numéros 1 sur Sky. Ça s'enchaîne toute la nuit avec Mauvais Joe. Il sera dans Planète Rap, c'est l'invité de Fred toute cette semaine entre 20h et 21h. Et on va l'écouter Mauvais Joe sur Skyrock avec Maladie. Il y aura aussi un gros classique derrière, classique de Rihanna avec Jay-Z, Umbrella. On les écoute tous les deux. Et il y aura aussi Bello et Dallas avec Séminaire sans Sky. Voici les prochains sons qu'on écoute juste avant 1h du mat sur la radio des numéros 1.

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Sur Skyrock, on est premier sur le rap avec Leto, que vous venez d'écouter sur Sky, une nouveau son que vous venez de découvrir. C'était Lululemon sur Skyrock à 1h du mat. Bonne nuit à vous tous. Bien sûr qu'on est là en direct. J'espère que vous allez bien de votre côté à l'écoute de Skyrock. Bon courage, vous êtes sur les routes, vous êtes en train de rouler, vous êtes au taf aussi de nuit, vous êtes à la maison. C'est Sky que vous écoutez. Et c'est Tiakola qu'on écoute maintenant pour démarrer une nouvelle heure de son sur Skyrock. L'album arrive le 25 septembre. On l'écoute Tiakola avec Mélo Décalé, Michael Jackson juste après. Il y aura aussi Nono Lagretta avec Love You sur Sky. Let's go.

Grinta que vous écoutez avec Love You sur Skyrock, qui du son écouté toute la nuit. Ça se passe en direct avec Big Flo et Oli qu'on écoute maintenant sur Sky. 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Tournée Skyrock dans toute la France si vous kiffez Big Flo et Oli. 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Et aussi sur Skyrock avec Picasso, l'invité de Planète Rap juste après, toute la semaine, entre 20h et 21h avec Fred. C'est Mauvais Joe qu'on écoute avec Pilé et Aya Nakamura aussi avec La Pétasse sur Sky. Il pourra pas t'aimer.

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à vous tous. C'est Skyrock que vous écoutez sur Bonne Musique Non Stop toute la nuit en direct avec Adèle Castillon. On vient d'écouter Été avec moi sur Sky. On continue, c'est Gambi qu'on écoute maintenant avec René K au Villa sur Sky. Le retour de Gambi, Taiki juste après avec Anime, on écoute Réanimé. Et Rainboy aussi avec Mon Bébé sur Sky.